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1: Bonjour à tous. 28 départements, toujours en vigilance orange canicule pour cette dernière journée de la semaine. C'est presque toute la moitié est de l'Hexagone qui est concernée, avec la Corse également. Le quart sud-est qui va encore être fortement touché par les fortes chaleurs dans les prochains jours. Le feu contenu sur 1600 hectares mais toujours pas fixé dans les Landes. Les opérations se sont poursuivies hier avec une deuxième partie de journée plus favorable selon le préfet du département. Les lisières restent instables et des sautes de feu ont été constatées principalement dans la matinée. L'ensemble du périmètre de cet incendie est désormais étendu sur 48 km. De l'inquiétude également en Belgique, un incendie de grande ampleur est en cours dans l'est du pays. Le feu se propage très rapidement et a déjà brûlé 2700 hectares. Des évacuations ont eu lieu dans plusieurs villages. Dans le reste de l'actu, nous sommes prêts à rediscuter avec tout le monde à gauche. Les mots de Marine Tondelier dans les colonnes de la Tribune dimanche. La patronne des écologistes propose à ses homologues des rencontres bilatérales à moins d'un an de la présidentielle, après l'échec de la primaire unitaire avec les socialistes. Et puis une moisson de médailles hier pour l'équipe de France au championnat d'Europe de natation, avec notamment deux en or dans la piscine de Saint-Denis. Celle de Marie-Ambre Molu sur le 100 mètres d'eau et celle du surpuissant Léon Marchand. Le Toulousain n'avait jamais décroché de titre européen. Et bien, c'est fait avec une très belle victoire hier sur le 200 mètres papillon.
2: Je suis hyper content de moi, mais aussi content du public qu'on a là. Franchement, c'était incroyable. J'avais les frissons derrière le plot, un peu comme au jeu. Donc, juste je les remercie d'être venus ce soir, quoi. C'est trop bien. Je pense pas que je suis parti très fort. Par contre, mon dernier 50, il est vraiment solide. Je suis un peu dégoûté. Je pense que j'aurais dû accélérer plus tôt. J'avais un peu peur de pas tenir sur les bras et sur les jambes. Au final, je fais une belle course, franchement. Ouais, ça représente beaucoup, je suis hyper fier de ça. Surtout, j'ai eu pas mal de doutes ces dernières semaines, donc content d'être venu, content de m'être entraîné dur et de profiter de ces moments comme ça. Donc je suis vraiment content de ma perf ce soir.
1: Et Léon Marchand a rendez-vous aujourd'hui avec le 400 mètres nage libre. Voilà pour l'info, très bonne journée.

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1: Bélier, vous multipliez les initiatives car vous voulez que vos entreprises soient encore plus florissantes.
2: Taureau, réjouissez-vous. Aujourd'hui, Vénus vous déroule le tapis rose de la tendresse. Vous retrouvez ce sourire qui vous sied à ravir.
3: Gémeaux, vous valorisez vos atouts et vous mettez en avant vos qualités avec maestria.
4: Cancer, si vous pouviez vous mettre entre parenthèses au bureau ou prendre quelques jours de vacances, ce serait l'idéal.
5: Lion, dans le théâtre de vos amours, vous jouez le rôle titre. Vous aimez de façon royale.
6: Vierge, Vénus, planète de l'amour, s'installe aujourd'hui dans votre 7e maison solaire, vous donnant des ailes d'amoureux transi.
7: Balance, Mercure, planète de la communication et des échanges, vous invite à renouer le dialogue, alors profitez-en.
8: Scorpion, votre charme naturel est multiplié par 100, que demander de plus?
9: Sagittaire, vous changez d'avis pour un rien et vous devenez versatile, voire capricieux à vos heures.
10: Capricorne, Mars dans votre signe vous booste le moral et vous insuffle un regain de tonus et de dynamisme.
11: Verseau, vous invitez votre partenaire à une douce soirée. Vous mettez les petits plats dans les grands pour lui faire une surprise mémorable.
12: Poisson, on ne peut pas vous résister en ce moment. Les influences vénusiennes vous rendent encore plus attirant que d'habitude.
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0: Bonjour, bienvenue, bon dimanche. À venir, Kim Carnes ou encore Marguerite. Tout de suite, vos infos. Il est 8h. Et 8h, on s'informe avec Baptiste Berthelin. Bonjour Baptiste.
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2: Bonjour à tous. Le feu qui a parcouru 1600 hectares dans les Landes ne progresse plus mais n'est pas en voie d'être fixé. Les mots du préfet du département. Le déploiement important de moyens humains et aériens a permis aux pompiers hier d'enrayer la progression de l'incendie, même si de nombreuses reprises de feu ont tout de même été constatées dans la journée d'hier. Dans le même temps, les températures seront beaucoup moins élevées sur l'ouest du pays. Aujourd'hui, une bonne nouvelle pour les pompiers. Mais sur toute la moitié est, tout de même, on aura encore le droit des températures caniculaires. 28 départements restent placés en vigilance orange. Dans l'actualité également, le contrôle judiciaire de Patrick Bruel, allégé, le chanteur mis en examen pour viol et agression sexuelle, peut désormais quitter le territoire français. Le parquet a fait appel de cette décision. Ce drame dans le Vaucluse, une femme de 52 ans a été tuée à son domicile de Valréas. Elle a été retrouvée avec plusieurs blessures au cou et au visage dans la nuit de vendredi à samedi. L'un de ses fils a été interpellé et a reconnu les faits lors de son audition. L'homme de 32 ans bénéficie d'une mesure de curatelle selon le parquet de Carpentras. Une enquête ouverte par le parquet de Grenoble. Également, une commerçante de la station de montagne des Deux Alpes a refusé l'accès de sa buvette à des touristes juifs. Une vidéo de la scène a été postée sur les réseaux sociaux. L'antisémitisme et le racisme ne sont pas des opinions, mais des délires, rappelait la ministre de la lutte contre les discriminations, Aurore Berger. Le sport avec du foot d'abord et le trophée des champions ce soir entre le RC Lens et le Paris Saint-Germain. Première très grosse affiche de la saison en France à une semaine maintenant du retour de la Ligue 1. Coup d'envoi 20h45 du côté du stade Bollaert. Et puis dans les bassins, après un premier titre continental hier sur le 200 mètres papillon, un autre défi aujourd'hui pour Léon Marchand, championnat d'Europe de natation. Le Toulousain dispute ce matin les séries du 400 mètres nage libre, une distance qu'il découvre encore au plus haut niveau. Voilà pour l'essentiel de l'actualité. Bonne matinée et belle fin de week-end.
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0: Bienvenue, on est dimanche, nous sommes le 16 août aujourd'hui. Vous êtes sur Nov Ma Radio. Bonne fête Armel, bonne fête Rock également. Il y a des anniversaires à noter en ce 16 août. Petite pensée pour le King par exemple, Elvis Presley, décédé il y a 49 ans, jour pour jour aujourd'hui. C'était le 16 août 77, il n'avait que 42 ans. Des anniversaires avec l'acteur Pierre Richard, le grand blond avec une chaussure noire entre autres. Pierre Richard, c'est son prénom pour la petite histoire, Pierre Richard. Pierre Richard de Failly, il a 92 ans, l'acteur Pierre Richard. Sheila également fête son anniversaire. La chanteuse française Sheila, on lui devait aussi les Rois Mages, on lui devait l'École est finie. Elle a 81 ans aujourd'hui. On note l'anniversaire de James Cameron, réalisateur d'Avatar, de Titanic ou encore de Terminator. Il a 72 ans aujourd'hui. Et puis l'anniversaire de Madonna. L'anniversaire de la Madonna, aujourd'hui elle a 68 ans, Madonna qui a sorti récemment son nouvel album d'ailleurs, 68 ans pour elle, Steve Carell a 64 ans, Clovis Cornillac a 58 ans et puis Karine Le Marchand qui reprend les rênes de l'amour et dans le pré à partir de demain, elle fête Karine Le Marchand aujourd'hui son 58e anniversaire. On va retrouver Chaka Ponk, on va retrouver Superbus, j'ai aussi Milky tout de suite, Just The Way You Are sur Nov.

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0: c'est Système. Novma Radio, on écoutait ici le chanteur Christophe Willem.
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0: Et on a pas mal de jolies choses au programme de cette émission sur Novma Radio. On aura l'occasion d'aller faire un petit tour du côté de la Malacado, notamment avec des passes pour 4 personnes au choix parmi 5 super expériences. On en reparlera. On ira retrouver également le rendez-vous des estivales musicales. Et ce week-end, dans les estivales musicales, on a 2 ambiances très très très différentes avec 5 gars dont on parlera aujourd'hui dans les estivales. Restez avec nous. Ce sera un petit peu après le top de 10 heures. Il y aura également Service Conso sur Novma Radio. La suite en musique, c'est UB40 ou encore Pony Pony Run Run.

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1: Bélier, vous multipliez les initiatives car vous voulez que vos entreprises soient encore plus florissantes.
2: Taureau, réjouissez-vous. Aujourd'hui, Vénus vous déroule le tapis rose de la tendresse. Vous retrouvez ce sourire qui vous sied à ravir.
3: Gémeaux, vous valorisez vos atouts et vous mettez en avant vos qualités avec maestria.
4: Cancer, si vous pouviez vous mettre entre parenthèses au bureau ou prendre quelques jours de vacances, ce serait l'idéal.
5: Lion, dans le théâtre de vos amours, vous jouez le rôle titre. Vous aimez de façon royale.
6: Vierge, Vénus, planète de l'amour, s'installe aujourd'hui dans votre 7e maison solaire, vous donnant des ailes d'amoureux transi.
7: Balance, Mercure, planète de la communication et des échanges, vous invite à renouer le dialogue, alors profitez-en.
8: Scorpion, votre charme naturel est multiplié par 100, que demander de plus?
9: Sagittaire, vous changez d'avis pour un rien et vous devenez versatile, voire capricieux à vos heures.
10: Capricorne, Mars dans votre signe vous booste le moral et vous insuffle un regain de tonus et de dynamisme.
11: Verseau, vous invitez votre partenaire à une douce soirée. Vous mettez les petits plats dans les grands pour lui faire une surprise mémorable.
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0: pleurer en dansant. D'accord, bah peut-être qu'elle trouve que c'est une occupation intéressante. On écoutait Oshi.
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0: Alors, tout à l'heure, service conso, tous les samedis, tous les dimanches matin, avec les bénévoles de l'association Que Choisir Ensemble. Et c'est Patricia Pontevie qui nous rejoindra tout à l'heure et on parlera de la taille des haies. Ce sera un petit peu après 9h. Pour l'heure, le monde tourne mal. Quelqu'un qui prépare un nouvel album qui devrait voir le jour l'année prochaine. Un premier extrait devrait être dévoilé dans les prochaines semaines à l'automne. Axel Red, on va écouter Le monde tourne mal. Ça groove joliment et c'est sur Nove, ma radio.

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0: belle association de talents, Tovlo et Stroma. Il y aura aussi INXS dans les prochaines minutes. Nov, il est 9h. Et à 9h, on s'informe tout de suite sur Nov Ma Radio et c'est en compagnie de Baptiste Berthelin.
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2: Bonjour à tous. La baisse des températures continue de s'étendre progressivement vers l'est du pays. 28 départements restent tout de même en vigilance orange canicule pour cette dernière journée de la semaine, de la Moselle jusqu'au Var, sans oublier la Corse. Météo France annonce que des températures caniculaires sont encore attendues sur un quart sud-est jusqu'en milieu de semaine prochaine. 14 départements restent aussi en vigilance orange sur la carte de la météo des forêts, ce qui signifie un risque élevé de départ de feu. C'est principalement le bord de la Méditerranée qui est concerné. Du côté des Landes, le feu qui a parcouru 1700 hectares ne progresse plus et le préfet évoque ce matin une évolution favorable, même si le retour à la maison n'est pas à l'ordre du jour pour les personnes évacuées. Dans l'actualité également, une enquête ouverte par le parquet de Paris après le piratage du système d'information des impôts. 678 000 particuliers professionnels sont concernés. Ces personnes seront contactées en début de semaine prochaine, annonce la Direction Générale des Finances Publiques. Sébastien Lecornu à Mayotte. Dans les prochains jours, le Premier ministre est attendu sur place du 26 au 27 août, un an après le lancement du plan quinquennal pour l'archipel, fortement touché par le cyclone Chido. C'était en décembre 2024. De son côté, l'ancien chef du gouvernement appelle à un référendum sur l'interdiction des réseaux sociaux au moins de 15 ans. Le souhait de Gabriel Attal qui prend la parole dans la tribune dimanche. Réaction du candidat à la présidentielle après la censure par le Conseil constitutionnel de la loi adoptée au Parlement. Sur la route, une journée plutôt tranquille pour la fin du week-end du 15 août. Bison futaille seulement le drapeau orange sur le quart sud-est du pays dans les deux sens. La journée de demain s'annonce un peu plus compliquée sur l'ensemble de l'Hexagone, notamment sur les retours. Et puis c'est le premier grand rendez-vous foot de la saison en France. Le trophée des champions ce soir entre le Racing Club de Lens et le Paris Saint-Germain. Une semaine avant la reprise de la Ligue 1 maintenant. Coup d'envoi de cette rencontre à 20h45 au stade Bollaert. Voilà pour l'actu. Très belle journée.

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2: Oui, c'est une valse. C'est en trois temps. Tovlo et Stromae sur Nov, ma radio. On écoutait Des Fleurs.
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2: Bon, c'est pas un futur album qui se prépare pour Stromae, mais c'est une collaboration pour le futur album de la chanteuse suédoise Tovlo. Un album qui va voir le jour le mois prochain. Oui, il va sortir en septembre. On s'en va tout de suite retrouver Service Conso. Aujourd'hui dimanche, Patricia Pontevie rappelle quelques règles en termes de taille de haie.
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4: Alors on va prendre un petit peu l'air aujourd'hui avec Patricia Pontevie dans Service Conso. On va nettoyer son jardin, mais faire nettoyer son jardin, attention, n'hésitez pas à faire couper encore plus court.
5: C'est ça, c'est l'été et beaucoup attendent de cette période pour faire appel à une entreprise pour couper les branches ou tailler les haies. Il faut éviter les problèmes avec les voisins.
4: Alors que dit la loi sur le sujet?
5: Eh bien, si notre haie est à moins de 2 mètres de la limite voisine, elle peut être plantée à 50 cm. Et c'est le milieu du tronc qui fait référence. Si vous voulez la laisser pousser à plus de 2 mètres, elle doit être plantée à 2 mètres du voisin. Et en ce qui concerne vos arbres, la réglementation dit que si votre arbre a plus de 30 ans, mais qu'il se trouve en limite de propriété voisine, il sera très difficile de le faire abattre. Par contre, votre voisin peut exiger que vous coupiez les branches qui dépassent chez lui, même si le chez lui est un chemin privé.
4: Concernant les feuilles et les racines, qu'en est-il?
5: Tant pis, ça tombe, le vent les emporte chez le voisin, les racines peuvent aussi empiéter chez lui, et ce voisin ne pourra rien vous dire. Il ne pourra pas faire abattre vos arbres. C'est considéré comme un événement naturel. Sauf si vos feuilles tombent de manière excessive, par exemple dans les tuyaux qui vont être obstrués à cause de vos feuilles.
4: En tout cas, un bon élagage bien court sera nécessaire.
5: Il conviendra de demander aux professionnels des tailles de haies plus basses que 2 mètres. Parce que puisque la réglementation vous dit 2 mètres, il vaut mieux faire couper à 1,70. Une haie pousse très vite et cela va vous éviter de le faire revenir trop souvent. N'hésitez pas à faire couper plus court sans mettre en danger vos arbres et arbustes. Et surtout, demandez un devis très précis. On le rappelle, c'est l'arrêté de 2017 pour l'ensemble des travaux. La fréquence, une fois l'année, deux fois l'année, la hauteur, la longueur, les branches coupées. Et cela va vous éviter bien des problèmes.
4: Alors, on est toujours pressé avec vous, Patricia Pontevie. Merci à vous et on retrouve vos chroniques à Service Conso sur le site et l'appli de Nov.
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0: Alors c'est marrant parce que Tame Impala, à la base, c'est quand même une formation rock.
1: Love vous souhaite de bonnes vacances.
0: Alors c'est marrant parce que quand le nouvel album est sorti, il a été descendu par la critique parce que il n'était pas rock du tout cet album. Il surprenait un petit peu et les critiques et le public habituel de Tame Impala. Et puis là, finalement, cette collaboration avec Jenny se révèle être un des plus gros succès de l'été 2026. Jenny, qui fait partie de Blackpink, mais oui, le groupe de K-pop, le groupe dans lequel il y avait Rosie qui avait chanté Apathé avec Bruno Mars, par exemple. On y a retrouvé Vanessa Paradis, on va retrouver Mike and the Mechanics également dans un instant, mais là, c'est votre Bloc-Nov.
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2: On retrouve à 14h la noce du Davio à la Barre de Mont, à l'Écomusée du Marais Vendéen, et c'est gratuit. L'entrée de l'Écomusée est libre pour profiter de la reconstitution de cette grande fête maraîchine tout l'après-midi. 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C'est l'été, on retrouve les dimanches et jeudi soir dès 20h les plus beaux couchers de soleil en haut de Culminot, le château d'eau à Notre-Dame-de-Mont à 70 mètres de hauteur. L'entrée c'est 8 euros, c'est 5 euros réduit, réservé sur culminot.fr. Au Perrier aujourd'hui, vide-grenier avec la Préroise anime place de la mairie, c'est toute la journée. On retrouve un vide-grenier mardi avec l'association Hope et les habitants du quartier du Vieil Hôpital. Venez de 9h à 17h à Noirmoutier au profit de l'association qui vient apporter écoute, présence, conseil, accompagnement à des personnes en difficulté, solitude, isolement, détresse. Et toutes les infos, c'est à asso.hope.noirmoutier@gmail.com.
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0: Dancing Without You, Sophie Ellis Bextor, invitée par Disco Bambino sur Nov Ma Radio.
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0: 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On ira retrouver l'actualité à 10h. Pour l'heure, je vois venir Will Brown ou encore ce souvenir signé Grégory Le Marchal.

0: Dans un instant, la nouveauté de Temper City ou encore les négresses vertes. Tout de suite, le flash. Il est 10h. Et on s'informe avec Baptiste Berthelin.
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2: Bonjour à tous, on reste mobilisés dans les Landes pour stopper les flammes. La situation évolue plutôt favorablement sur ce matin, le préfet du département. Il n'y a pas eu de reprise majeure cette nuit grâce au travail des pompiers ces dernières heures. Écoutez le préfet des Landes, Gilles Clavreul, qui a fait un point tout à l'heure.
3: On a refait décoller les drones cette nuit et donc on a été amené à réévaluer la situation du feu. La différence, c'est que les deux feux se sont rejoints. Ce qui n'est pas forcément un problème parce que la zone de jonction de toute façon, il n'y avait pas d'enjeu à protéger pour nous et ça fait moins de lisières à traiter. Donc l'un dans l'autre, ce n'est pas une trop mauvaise nouvelle, au contraire. Et on a réévalué aussi l'ensemble du périmètre de surface parcouru par les flammes, c'est 1700 hectares. Voilà, donc le chiffre actualisé, c'est 1700 hectares, mais ça ne veut pas dire 100 de plus qu'hier. Ça ne traduit pas une évolution nette, c'est nous qui avons réévalué l'enveloppe. Voilà.
2: Et notez aussi que 14 départements restent en risque élevé de départ de feu aujourd'hui. Dans le même temps, 28 sont toujours en vigilance orange canicule pour cette dernière journée de la semaine. C'est presque toute la moitié est de l'Hexagone qui est concernée, avec la Corse également. Le quart sud-est qui va encore être fortement touché par les fortes chaleurs dans les prochains jours. L'actualité, c'est aussi ce drame dans le Vaucluse. Une femme de 52 ans a été tuée à son domicile de Valréas. Elle a été retrouvée avec plusieurs blessures au cou et au visage dans la nuit de vendredi à samedi. L'un de ses fils a été interpellé et a reconnu les faits lors de son audition. Nous sommes prêts à rediscuter avec tout le monde à gauche. Les mots de Marine Tondelier dans les colonnes de la Tribune dimanche. La patronne des écologistes propose à ses homologues des rencontres bilatérales à moins d'un an de la présidentielle, après l'échec de la primaire unitaire avec les socialistes. Et puis en foot, le trophée des champions ce soir entre le RC Lens et le Paris Saint-Germain. Première très grosse affiche de la saison en France à une semaine maintenant du retour de la Ligue 1. Coup d'envoi de cette rencontre à 20h45 du côté du stade Bollaert. Voilà pour l'info, très bonne journée.

0: Nov Ma Radio en week-end. On écoutait Temper City.
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0: Les estivales musicales en direction le, comment dirais-je, le rire et la bonne humeur avec des reprises uniques. C'est les 5 gars qui viennent apporter leur rumeur contagieuse dans les estivales musicales avec leur reprise unique mais toujours joyeuse. Ambiance guinguette avant leur passage cette semaine à Bretignolles-sur-Mer. Les 5 gars sont dans les estivales musicales sur Nov.
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3: Ils sont 5 sur scène, chemise à fleurs et petite moustache, les 5 gars.
4: Il y a 4 cousins déjà, et après un copain, Morgane, du même village que nous, à L'Aiguillon-sur-Vie.
3: Une histoire de potes qui dure depuis l'école primaire. J'ai rencontré Mathias, Mathieu et Morgane.
5: On a commencé tous ensemble à jouer en 2009, et du coup, on a lancé le projet des 5 gars en 2017.
3: Spécialiste des reprises de chansons françaises des années 80 aux années 2000, mais toujours dans leur style.
5: On garde toujours l'air, on va dire, du chant de base, mais on réarrange tout l'instru derrière. Et bien, avec de l'accordéon, ça change un peu la tronche du morceau. Quoi.
3: Au final, ça devient une toute autre chanson.
5: Donc, c'est vraiment lui redonner une couleur différente et puis leur tout de redonner un esprit un peu festif au morceau solaire. Voilà, exactement, Mathias, solaire.
4: Il n'y a quasiment que des chansons populaires ou des chansons qu'on aime bien quand on était jeune, qui sont peut-être un peu moins connues, mais que nous on aime bien et qui sont en fait toujours un peu solaires, donc elles s'intègrent bien dans le set.
3: Mais l'ambiance guinguette ne s'arrête pas à la chanson, c'est bien sûr tout le concert, toute l'ambiance qui participe à la popularité des 5 gars avec un petit ingrédient secret.
6: La moustache du chanteur, qui plaît beaucoup, celui d'accordéoniste aussi. Et dans le fait que, vu qu'on s'entend bien, il y a cette espèce de connivence qui ressort et que les gens voient tout de suite, souvent. Et donc aussi le côté solaire des morceaux fait que le set fait aussi un peu participer les gens. Il y a de l'humour un petit peu aussi, donc il y a de mise en scène, voilà, et ce que les gens aiment.
3: Et oui, le public aime, avec des milliers de followers sur les réseaux sociaux et des dates partout en France cet été. Retrouvez les mardis au camping Les Vagues à Bretignolles-sur-Mer, mercredi 26 à la crêperie de la Normandelière et le lendemain au camping Les Dunes, toujours à Bretignolles. Et en attendant, pour finir de vous convaincre, les 5 gars en 3 mots, c'est
6: guinguette,
5: festif,
6: solaire.
5: C'est pas dit ça en vrai.

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0: On s'oubliera, c'est Elliot. Il avait participé à The Voice d'ailleurs. Un artiste qui nous vient de la région strasbourgeoise, Elliot Schmitt. Il avait participé d'ailleurs en même temps qu'Amir. On a un petit peu perdu sa trace depuis, puis soudainement, là, il est revenu avec notamment une reprise de la Camisa Negra de Juanes ou encore cette chanson qui fonctionne plutôt bien. On s'oubliera, c'était Elliot. Avenir, Coolio, Avenir, les boulevards déserts. David Guetta et Jennifer Lopez également sur Nov Ma Radio, mais là, c'est votre bloc Nov.
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2: La Nuit du Feu est de retour ce lundi à Salerten pour une nouvelle édition avec l'île aux artisans entre flammes et lumière. L'édition est évidemment réinventée dans cet été un peu particulier et l'événement est adapté, sécurisé évidemment. On retrouve spectacles, artistes, des créations visuelles, la présence des artisans évidemment et créateurs. Venez donc demain dès la fin d'après-midi et en soirée, vous avez pas mal de rendez-vous pour cette belle Nuit du Feu. Ce lundi et mardi, animation ludique à Noirmoutier de jeux de société en famille, c'est le village des jeux. On découvre un espace gratuit ouvert à tous entre 18h et 23h, place de l'hôtel de ville. Sur la gourmande demain à Fromentine avec un marché de producteurs comme chaque semaine, place de la gare entre 17h et 20h et toujours de la musique. Duo guitare-voix avec Alice et Olivier d'Afterglow, répertoire pop, rock, folk demain. Ce dimanche, course hippique à Saint-Jean-de-Mont à l'hippodrome de l'Atlantique au lieu dit le Petit Sochard. Encore une réunion, c'est la dernière aujourd'hui à compter de 15h30 et les petits spectateurs peuvent aussi venir. Un balade de poney, concours du petit, pronostiqueur, maquillage, structure gonflable, etc.
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Les Cure sont sur Nov avec Boys Don't Cry. Passez un excellent week-end avec nous. Vous êtes sur Nov, ma radio. Je vous parlais tout à l'heure de l'anniversaire de Karine Lemarchand. Karine Lemarchand qui fête aujourd'hui ses 58 ans. Karine Lemarchand qui reprend du service. Mais oui, pour l'émission L'amour est dans le pré. Ouais, c'est la rentrée déjà de L'amour est dans le pré. Et c'est demain du côté d'M6 avec, tenez-vous bien, une 21e saison. Avec une programmation un peu chamboulée, puisque la chaîne a décidé de découper le premier épisode en deux soirées, donc 17 et 24 août, avec seulement à chaque fois une heure de diffusion. Objectif, faire durer le plaisir et les audiences. Ensuite, dès le 31 août, ce sera à nouveau le rythme habituel. 14 agriculteurs pour cette 21e édition de 24 à 64 ans. Et en nouveauté, des speed dating hors cadre, c'est-à-dire sans caméraman, filmés par des caméras virtuelles, ce qui offrira un peu plus d'intimité aux candidats. Rendez-vous dès demain sur M6 pour cette nouvelle saison de L'amour est dans le pré. Je vous le rappelle. On s'en retrouve Katy Perry, aussi Céline Dion. Bonjour, pardon, merci. C'est sur Nov, ma radio.

0: week-end. Bon dimanche, Nov Ma Radio, Mozart, l'Opéra Rock ou encore Benny Blanco. Il est 11h. On s'informe à 11h avec Baptiste Berthelin.
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2: Bonjour à tous. Après une nuit sans reprise majeure, la situation évolue plutôt favorablement dans les Landes. Le point ce matin du préfet du département, alors que 1700 hectares ont été parcourus par les flammes. Pour autant, le retour des plusieurs centaines de personnes évacuées n'est pas envisageable à court terme. Tant qu'aux abords, c'est dangereux, il faut résister à la tentation de revenir sur place pour aller chercher des affaires, assure Gilles Claverol. La Belgique combat aussi l'un des pires incendies de son histoire ces dernières heures. Un feu de grande ampleur est en cours dans l'est du pays. Des habitants ont été évacués et près de 3000 hectares ont brûlé. Les pompiers ont dû faire face à plusieurs reprises de feu pendant la nuit dernière. Les conditions météo s'annoncent un petit peu plus favorables aujourd'hui. En France, la canicule n'est pas terminée. 28 départements restent en vigilance orange pour cette dernière journée de la semaine, de la Moselle jusqu'au Var, sans oublier la Corse également. Météo France annonce que des températures caniculaires sont encore attendues sur un quart sud-est jusqu'en milieu de semaine prochaine. Et la nuit dernière, de violents orages ont touché le sud-ouest, cette fois de fortes pluies, du vent et parfois même de la grêle est découlée debout dans de nombreux secteurs. Dans l'Aveyron, une église a même été touchée par la foudre au sud de Villefranche de Rouergue. Dans l'actualité également, le contrôle judiciaire de Patrick Bruel allégé, le chanteur mis en examen pour viol et agression sexuelle, peut désormais quitter le territoire français. Le parquet fait appel de cette décision. Il demande un référendum sur l'interdiction des réseaux sociaux aux moins de 15 ans. Le souhait de Gabriel Attal qui prend la parole aujourd'hui dans la tribune dimanche. Réaction du candidat à la présidentielle après la censure par le Conseil constitutionnel de la loi adoptée au Parlement. Et puis dans les bassins, Léon Marchand a assuré ce matin au championnat d'Europe. Le Toulousain s'est qualifié pour la finale du 400 mètres nage libre de ce soir. Il vient de réaliser le quatrième temps des séries. En revanche, le jeune sauveur Christophini a été éliminé pour seulement 6 petits dixièmes. Très bonne fin de matinée.
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0: Et c'est Benny Blanco ce matin sur Nov Ma Radio.
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0: 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On va aller retrouver les Coldplay, j'ai le nouveau Pierre Demar ou encore Dizzy tout de suite. C'est nouveau aussi pour lui, ça s'appelle Maniac.

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1: C'est Chaka Khan et Snoop Dogg.
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1: Et on ira dépoussiérer un classique de la génération vinyle, un classique des années 80 avec un artiste britannique qui a connu quand même quelques bons succès. C'est Chas Jenkel, on écoutera Number One. C'est une petite pépite comme on les aime. Il y aura Brooke Combs également ou encore Manon Lisa. La chanson s'appelle Le Petit Pêcheur. C'est ce qu'on trouve juste après votre bloc Nov.
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3: On retrouve à 14h la noce du Davio à la Barre de Mont à l'Écomusée du Marais Vendéen et c'est gratuit. L'entrée de l'Écomusée est libre pour profiter de la reconstitution de cette grande fête maraîchine tout l'après-midi. À Beauvoir-sur-Mer, retrouvez une brocante avec des professionnels, une vingtaine en centre-ville toute la journée aujourd'hui. C'est l'été, on retrouve les dimanches et jeudi soir dès 20h les plus beaux couchers de soleil en haut de Culminot, le château d'eau à Notre-Dame-de-Mont à 70 mètres de hauteur. L'entrée c'est 8 euros, c'est 5 euros réduit, réservé sur culminot.fr. Au Perrier aujourd'hui, vide-grenier avec la Préroise anime place de la mairie, c'est toute la journée. On retrouve un vide-grenier mardi avec l'association Hope et les habitants du quartier du Vieil Hôpital. Venez de 9h à 17h à Noirmoutier au profit de l'association qui vient apporter écoute, présence, conseil, accompagnement à des personnes en difficulté, solitude, isolement, détresse. Et toutes les infos, c'est à asso.hope.noirmoutier@gmail.com.
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Comment ça, c'est à qui le tour? Bah, je pense que c'est à elle. Bah oui, c'est son tour de revenir avec un nouvel album. Nouvel album à l'automne pour Mylène Farmer. Ici, Mylène Farmer, avec une nouveauté qui s'appelle C'est à qui le tour et un très très très joli clip vidéo avec un petit clin d'œil à elle-même et à l'époque de la chanson. Pourvu qu'elle soit douce, on la revoit dans le même costume, le même pistolet à la main. Mylène Farmer, c'est à qui le tour? C'est une nouveauté Novma Radio. Il est bientôt midi, avant midi, Ritza ou encore Lady Gaga. On va retourner quelques années en arrière. Bad Romance sur Nov.

0: souhaite de passer un bon week-end avec Nova Radio. Je vous retrouve le week-end prochain. On se quitte avec le point sur l'info. Il est midi. Midi, le flash avec Lynn Baudrier. Bonjour Lynn.
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2: Bonjour à toutes et à tous. La baisse des températures entamée hier dans l'ouest gagne peu à peu l'est de la France. Ce dimanche, 28 départements sont toujours en vigilance orange. De la Moselle aux Alpes-Maritimes en passant par la Nièvre. À Avignon, près de 5000 foyers sont privés d'électricité depuis hier soir à cause de la chaleur. Et à compter de 22h, nous n'aurons plus que 16 départements concernés par la vigilance orange. Sur le front des incendies, celui des Landes n'est toujours pas fixé, mais la situation évolue favorablement. Selon le préfet, les flammes ont parcouru 1700 hectares. Le retour des personnes évacuées n'est pas encore envisageable pour le moment. En Belgique, les pompiers combattent aussi l'un des pires incendies de l'histoire du pays. Les autorités wallonnes font état de 3000 hectares dévastés. Des renforts aériens européens sont attendus sur place. Elle maintient sa candidature à l'élection présidentielle de 2027, mais dans un entretien à la Tribune dimanche, Marine Tondelier se dit prête à rediscuter avec tout le monde à gauche. L'écologiste tend la main au PS, au Parti communiste et à LFI et propose des rencontres bilatérales à ses homologues, une initiative qui intervient à l'aube des universités d'été de chaque parti qui démarre prochainement. Moscou visée par 600 drones cette nuit, des attaques ukrainiennes qui ont fait 6 morts selon les autorités russes. De son côté, le Kremlin a bombardé le centre de l'Ukraine, faisant un mort et 6 blessés. Le mois de juillet a été le plus meurtrier pour les civils ukrainiens depuis mai 2022. Cet accident dramatique en Hongrie, un bus de touristes polonais s'est renversé ce dimanche. Il transportait 57 passagers entre la Serbie et la Pologne. 12 personnes sont mortes au total et 10 blessés graves ont été pris en charge par les secours. Et puis Léon Marchand s'assure une place en finale du 400 mètres nage libre. Le quadruple champion olympique essaiera de décrocher une deuxième médaille dans ses championnats d'Europe de natation après l'or hier en 200 mètres papillon. On le retrouvera ce soir vers 19h20. À noter aussi que l'équipe de France masculine s'est qualifiée pour la finale du relais 400 mètres 4 nages. Bon dimanche à tous.
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grand concert de l'été annoncé à Fromentine samedi prochain le 22 août. C'est à l'Estacade avec Rue de la Forge, entre métal, rap et sonorités celtiques. Le groupe est né en Vendée en 2019 et depuis on le connaît pour ses riffs percutants, ses refrains puissants et ambiance celtique. En première partie, Philippe Ménard, homme orchestre, percutant aussi et très généreux. Le concert à suivre et c'est gratuit samedi soir.

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peau, de la soude, des garnements, le lundi 24 août, soirée sur le thème de la chauve-souris en plein air, avec fabrication de gîtes et écoute des chauves-souris via la Bat Box en partenariat avec la LPO Vendée. Découvrez le monde incroyable de ces petites chauves-souris. Construisez un abri aussi pour les accueillir dans votre jardin. Oui, oui, c'est à partir de 18h. Il y aura ensuite un apéro et pique-nique partagé. L'écoute des chauves-souris avec la Bat Box est à partir de 21h30. Tout cela se passe à la Garnache et c'est sur inscription par mail garnement@laposte.net, garnement avec un A et au pluriel.

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1: Bonjour à toutes et à tous. La Belgique face à l'un des pires incendies de son histoire. 3000 hectares brûlés et 600 habitants évacués. Le feu a démarré vendredi dans les Hauts-de-Fagne, en province de Liège. Plus d'une centaine de pompiers sont mobilisés. Des renforts aériens européens sont attendus sur place. Et transportés par les vents, les fumées atteignent désormais la région Grand Est en France. Le préfet de Meurthe-et-Moselle rassure et affirme que la situation ne présente aucun danger pour la population. Il demande de ne pas saturer les lignes d'urgence. Chez nous, 14 départements sont concernés par des risques très élevés de feux de forêt. Sur le littoral méditerranéen, en Lorraine et en Loire-Atlantique, l'incendie des Landes, lui, semble en bonne voie. Ce matin, le préfet a décrit une situation qui évolue favorablement. Après réévaluation des dégâts, 1700 hectares sont partis en fumée et le retour des 650 personnes évacuées n'est pas encore à l'ordre du jour. Dans le reste de l'actualité, le contrôle judiciaire de Patrick Bruel allégé. Une demande de ses avocats, validée par le juge d'instruction. Le chanteur mis en examen pour viol et agression sexuelle en juin dernier peut désormais quitter le territoire français. Le parquet de Nanterre a fait appel de cette décision, la qualifiant d'injustifiée et d'excessive auprès de Mediapart. Pour rappel, lors de la mise en examen, le parquet avait requis son placement en détention provisoire. Week-end du 15 août, ce dimanche après-midi s'annonce plutôt tranquille sur les routes. Bison Futé dresse le drapeau orange sur le quart sud-est du pays, dans les deux sens. Ça risque de bouchonner davantage demain et surtout dans le sens des retours. Et puis la médaille de bronze pour l'équipe de France sur le marathon par équipe. Il n'y aura pas de médaille individuelle sur cette épreuve de 42 km pour les tricolores. Valentin Gondouin a terminé 6e. À suivre ce soir dans cette dernière journée du championnat d'Europe d'athlétisme qui se tient à Birmingham, la finale homme du saut à la perche ou encore les relais par équipe féminins et masculins de 4 x 400 mètres. Voilà pour l'info. Bon dimanche à tous.

Chalon, l'asso Tendance investit une nouvelle fois cet été la place Aristide Briand en cœur de ville pour un Tendance Latino. Samedi 22 août, de 18h à 22h, venez pour une animation initiation aux danses, bachata, kizomba, évidemment de la salsa. Le rendez-vous est gratuit, festif, latino. Avant la reprise des cours en septembre, on rappelle aussi l'association est toujours à la Foire des Minets du 4 au 8 cette année.

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spectacle fabuleux à ne pas rater cet été, Queen Amen, la déferlante programme ce rendez-vous d'hommage à Freddie Mercury et son groupe avec l'équipe masculine des majorettes Queen Amen ou la bretonne Queen Amen. On retrouve la moustache, les lunettes de soleil, les marcelles et les bâtons de majorette, show dédié à Farouk, Freddie Mercury. C'est drôle, c'est burlesque, c'est irrésistible. Spectacle mercredi soir à Saint-Jean-de-Mont vers 21h30, place Ernest Guérin. Et jeudi, ce sera à Fromentine à l'espace du Petit Bois, également à 21h30.

À Saint-Christophe du Ligneron, un ciné-plein air se prépare pour le vendredi 21 août au complexe sportif du Rennais. On embarque dans l'univers mythique, exceptionnel de Dragon, le film de 2025 sur écran géant. Venez dès 19h avec plaid pour un mode pique-nique géant sous le coucher de soleil. Il y aura une ambiance chill et gourmande avec bar, confiserie sur place. Et puis à 21h, la projection, c'est gratuit et c'est ouvert à tous.

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On l'attend chaque été, le festival Out à Notre-Dame-de-Mont revient jeudi et vendredi. La ville commande avec la Junior Association. On profite de temps de sport, d'art de rue, de musique et la course colorée vendredi. Au programme, inscription ouverte pour des initiations roller, de la trottinette freestyle sur trampoline, c'est nouveau. On va retrouver un carré multisport avec basket, volley, foot, des challenges, du tépart avec ruban adhésif. Tout démarre à 14h jeudi et vendredi vers l'esplanade de la mer. Et puis le soir, jeudi, bal Saint-Louis avec la compagnie Big Johanna et son ambiance cuivrée entre New Orleans et hip-hop à 21h30. Il y aura d'ailleurs danseurs et comédiens. Vendredi, c'est la Sun Color, la course colorée. Préparez vos t-shirts jaunes cette année. C'est toujours gratuit. On s'échauffe à 20h30. On court ou on marche sur 3 ou 5 km. Et à l'arrivée, DJ Brice François pour une soirée mousse et yellow.

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0: Christophe Willem, vous êtes bien sur Nov.
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0: Bonjour tout le monde, j'espère que vous allez bien et que vous avez passé un bon week-end. On le termine ensemble avec Grand Corps Malade et Stilto. Et bien sûr, le nouveau Feu Chatterton. C'est tout de suite et c'est sur Nov.

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0: Mickey, vous êtes sur Nov.
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0: On sort son agenda, le film Un grand raccourci est sorti cette semaine et vous pourrez le visionner en présence des deux jeunes réalisateurs nantais, Clément Devilliers et Armand Fouex. Ce sera donc le mercredi 19 août, ce mercredi au cinéma Le Mimosa à Noirmoutier en Lille à 20h45 et pensez donc à réserver. On écoute dans le prochain quart d'heure Charlotte Cardin, Snow Patrol avec Kylie Minogue, c'est maintenant.

0: sur Nov, c'était Charlotte Cardin.
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0: 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Juste après, Zaoui et un souvenir du spectacle musical Le Roi Soleil, Tant qu'on rêve, d'Emmanuel Moire.

0: C'était Zaoui sur Nov. 16h, on écoute Bruno Mars et Queen et tout de suite les infos.
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2: Bonjour à toutes et à tous. 3000 hectares brûlés dans la province de Liège. C'est l'incendie le plus ravageur qu'ait jamais connu la Belgique. Les flammes ont démarré vendredi dans les Hauts-de-Fagne, à l'est du pays. 600 personnes ont été évacuées. Des renforts aériens européens sont attendus sur place. Et transportés par les vents, les fumées atteignent désormais la région Grand Est en France. En Moselle, la procédure d'alerte à la pollution atmosphérique a été déclenchée. L'alerte du pic de pollution de type combustion a été donnée par l'Atmo Grand Est qui surveille la qualité de l'air. Par précaution, la préfecture prend des mesures, dont l'interdiction de brûler ses déchets verts à l'air libre ou de lancer des feux d'artifice. Chez nous non plus, les flammes n'ont pas fini de ravager la végétation. 14 départements sont en vigilance pour risque très élevé de feux de forêt ce dimanche. La Lorraine, le littoral méditerranéen, la Loire-Atlantique ou encore l'Ain. L'actualité, c'est aussi Marine Tondelier qui tend la main au PS, au Parti communiste et à LFI. On est prêt à rediscuter avec tout le monde à gauche, s'est exprimée l'écologiste dans la tribune dimanche. Elle propose des rencontres bilatérales à ses homologues, mais pour autant ne remet pas en question sa candidature à l'élection présidentielle. Un drone a été aperçu dans l'espace aérien roumain ce matin, près des frontières avec l'Ukraine et la Moldavie. Il a été abattu par un avion espagnol en mission dans le pays. Fin juillet, un autre drone russe avait été abattu près de Bucarest. D'autres pays situés sur le flanc oriental de l'OTAN ont également subi à plusieurs reprises des incursions dans leurs espaces aériens, notamment la Pologne ou les États baltes. Et puis les sports, la médaille de bronze pour l'équipe de France sur le marathon par équipe. Dernière journée de ces championnats d'Europe d'athlétisme ce dimanche. À suivre ce soir, la finale homme du saut à la perche ou encore les relais par équipe féminins et masculins de 4 x 400 mètres. La France qui cumule 8 médailles dans cette compétition, mais aucun titre en or. Voilà pour l'info. Bonne fin d'après-midi à tous. 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

0: sur Nov, Bruno Mars.
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0: 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On écoute ensuite David Guetta avec Jennifer Lopez, Clara Luciani et This Is. C'est maintenant.

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0: David Guetta et Jennifer Lopez, vous êtes sur Nov.
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0: Si vous avez envie de chanter à la rentrée, il y a une bonne nouvelle. C'est une nouvelle chorale qui est en train de se monter. Les inscriptions sont lancées, c'est à la Barre de Mont. Elle s'appelle la Barre en chœur et proposera un répertoire de variétés françaises avec plusieurs voix et pupitres. Info par mail à la-barre-en-chœur@outlook.fr. On chante aussi à la radio avec M Pokora, Tina Turner et tout de suite Vanessa Paradis.

0: C'était M Pokora sur Nove.
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0: Un petit tour du côté du programme télé de ce soir. Vous avez la comédie Pourquoi tu pleures sur France 4, l'épisode 9 de la saison 2 de MacGyver, et c'est sur Gulli. Et puis la comédie La monnaie de leur pièce, c'est sur TFX avec Miu Miu, Julie Piaton et Baptiste Le Caplin. Je vous ai préparé Tom Percity et puis la reprise de Voyage Voyage par Blue Paloma. 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

0: c'était Tumper City et vous êtes sur Nove. Il sonne 17h, on écoute Jérémy Frérot et Bob Marley. Tout de suite, les infos.
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2: Bonsoir à toutes et à tous. Dans les Landes, le nettoyage des fumerolles se poursuit. Les 550 sapeurs-pompiers mobilisés tentent toujours de fixer l'incendie. Les flammes ont ravagé 1700 hectares. C'est moitié moins que pour celui de Biscarrosse trois semaines plus tôt. Mais 650 personnes ont quand même été évacuées. Elles devront attendre encore un peu avant de pouvoir regagner leur logement. La situation s'annonce plutôt favorable, notamment grâce aux baisses des températures observées ces dernières heures. Demain, nous passerons de 28 à 6 département du Sud-Est concerné par la vigilance orange pour canicule. Le reste de l'Europe lutte aussi contre les flammes. La Belgique face à 3000 hectares de végétation brûlée dans l'est du pays. La Grèce et des incendies qui touchent plusieurs îles. Deux morts ont été retrouvés sur celle de Salamine près d'Athènes. Et l'Espagne qui a déployé ce dimanche un dispositif anti-incendie record. Les flammes menacent un monastère millénaire emblématique de la région d'Aragon. 16 600 hectares de terre en danger et plus de 1000 personnes évacuées. Dans le reste de votre actualité, piratage du système d'information des impôts. Des sénateurs socialistes demandent l'ouverture d'une commission d'enquête parlementaire. La cyberattaque a touché les données de 678 000 particuliers et professionnels. Toutes les victimes seront contactées en début de semaine prochaine, selon la Direction générale des finances publiques. Sébastien Lecornu présidera demain après-midi une cellule interministérielle de crise à ce sujet. Dans l'Hérault, un jeune homme de 19 ans est mort d'une balle dans la tête. Il sortait d'une discothèque de Montpellier quand une bagarre a éclaté entre plusieurs personnes. Des coups de feu ont été échangés. La victime n'était pas directement visée. Elle a été touchée par une balle perdue. Et puis le foot est déjà une nouvelle chance de trophée pour le Paris Saint-Germain. Une semaine après avoir remporté la Supercoupe de l'UEFA contre Aston Villa, les hommes de Luis Enrique défient le RC Lens à l'occasion du trophée des champions, le champion de Ligue 1 contre le vainqueur de la Coupe de France. Coup d'envoi ce soir à 20h45. Bonne fin de journée à tous.

0: sur Nov, c'était Jérémy Frérot.
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0: Vous avez un vide-grenier organisé par Un Petit Chez Soi le dimanche 27 septembre, c'est à Beauvoir-sur-Mer. L'entrée est gratuite et si vous voulez exposer et vendre vous aussi, c'est 3 euros le mètre linéaire et 8 euros les 3 mètres linéaires. Les inscriptions se font sur asso.unpetitchezsoi@gmail.com. Dans le prochain quart d'heure, Another avec Talk to You et le nouveau Katsai.

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0: Zazie avec Peu Importe et vous êtes sur Nov.
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0: Un petit tour du côté des ciné ce soir. Juste pour une nuit, la nouvelle comédie romantique. Vous avez deux séances au ciné Triskel à Chaland. Une à 18h45 et l'autre à 21h40. Toujours au ciné Triskel, la fin d'Oak Street avec Anne Hathaway, Ewan McGregor et Maisie Stella. Deux séances également, 18h et 22h. Et du côté de Saint-Jean-de-Mont au Cinémont, la comédie de la comédie française, c'est à 20h30. Tout de suite, Ritsa, Cœur de Pirate et le nouveau Charlie XCX.

0: C'était Ritza sur Nov.
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0: 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On écoute le dernier Céline Dion et tout de suite un souvenir des années 80 avec Kate Bush.

0: Céline Dion. 18h sur Nov, on écoute Jack Savoretti avec Mika et Kaigo. Et tout de suite, les infos.
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2: Bonsoir à toutes et à tous. Dans les Landes et dans les Ardennes, la situation des incendies se stabilise grâce à la baisse des températures. Demain matin, nous n'aurons plus que 6 départements en vigilance orange pour canicule, contre 28 ce dimanche. Il s'agit des Bouches-du-Rhône, du Gard, du Var, du Vaucluse, de l'Ardèche et de la Drôme. Sébastien Lecornu sera en Gironde demain avec plusieurs de ses ministres. Objectif, lancer le chantier de la reconstruction après l'incendie XXL qui avait ravagé plus de 42 000 hectares et nécessité l'évacuation de 220 000 personnes. Le Premier ministre se rendra notamment aux Porges, commune la plus touchée avec 183 maisons détruites. Le maire, Martial Zaninetti, demande ce qu'il appelle un plan Marshall. Il souhaite des aides pour la reconstruction, pour repenser la forêt et pour préparer le territoire et éviter qu'un incendie d'une telle ampleur ne se reproduise. L'actualité, c'est aussi cette bonne nouvelle partagée par l'ONU. Plus de 700 camions chargés d'aide humanitaire internationale sont arrivés en Afghanistan. Les véhicules de livraison ont pu passer par le Pakistan malgré la fermeture quasi totale de la frontière terrestre entre les deux pays toujours en conflit. Selon le Programme alimentaire mondial, près de 14 millions d'Afghans souffrent de faim aiguë. Ils pourront désormais bénéficier de la nourriture et du matériel humanitaire livré. Week-end du 15 août, prudence sur les routes demain. Bison futé dresse le drapeau rouge sur le quart sud-est du pays dans le sens des retours. Du littoral méditerranéen vers l'Île-de-France notamment. Ailleurs, c'est orange. Et puis, va-t-il encore marquer l'histoire? 24 heures seulement après sa première médaille d'or, Léon Marchand va tenter de décrocher un second titre dans ses championnats d'Europe de Paris. Et c'est sur une discipline où l'on ne l'attendait pas forcément. Le 400 mètres nage libre. Il s'est qualifié sans trop de difficultés ce matin en réalisant le 4e temps des séries. Départ de la course ce soir à 19h20. On le retrouvera aussi dans la finale du relais masculin de 4x100 mètres 4 nages aux côtés de Karl Aït-Kassi et de Maxime Grousset pour une nouvelle chance de médaille tricolore. Bonne soirée à tous. 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

0: sur Nov, c'était Jack Savoretti avec Mika.
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0: Côté sortie cinéma de la semaine prochaine, vous avez la comédie La Nirvana, le film d'action Mutiny avec Jason Statham et le film Oklahoma Honey, c'est un thriller. Évidemment, il y en a plein d'autres. Bref, rendez-vous mercredi. Côté musique maintenant, Michael Jackson et Été avec toi de Adèle Castillon.

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1: 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Dans le prochain quart d'heure, on écoute Mylène Farmer et Katy Perry.

0: Mylène Farmer sur Nov.
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0: Je rends le micro pour aujourd'hui, c'était un plaisir de passer cet après-midi avec vous. N'oubliez pas nos nombreux jeux sur notre page Facebook Nov, ma radio Nord-Ouest Vendée. Et puis passez une très bonne semaine. Mais ne partez pas, la musique ça continue sur Nov. Et tout de suite on écoute Benny Blanco, un souvenir disco avec Gloria Gaynor et le nouveau Big Flo et Oli.

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